moi, j'aurais tout essayé, mon amour. C'était vraiment pas la peine, je sais.